0: Lequel des anges a-t-il jamais dit « Assieds-toi à ma droite »
1: Que je sache de tes ennemis ton marchepied.
0: Ne sont-ils pas tous des esprits au service de Dieu?
1: Ils ne sont pas tous des esprits au service de Dieu. En faveur de ceux qui doivent hériter du salut.
0: Épître aux Hébreux, chapitre 2.
1: C'est pourquoi nous devons être attentifs aux attachés aux choses que nous avons entendues, de peur que nous ne soyons emportés loin d'elles.
0: Et si la parole annoncée par des anges a eu son effet, et si toute salvation et toute désobéissance a reçu un jour pour la solution, comment échapperons-nous en nous dirigeant ainsi dans celle-là?
1: J'en ai un peu de

0: suspendue. On a déjà à terme une forme d'indépendance pour le Kosovo. Mais quand on a pourtant pris soin de ne pas utiliser le nom indépendance pour ne pas irriter Belgrade et donner ainsi une chance à la
1: Infectious disease. My mom is going to be...
2: I'm going to be the one,